0: auf dem Mars. Was haben wir? Alors, tu m'en fais? Non, il y aura un seul. Mais qu'est-ce que tu vas en faire? Oh, attends, tu veux péter un casque? Quoi, tu connais le coin, toi, tu seras respecté? Et tu crois qu'un lien Schmitt, ça va ramener le respect?
1: Le respect? Le respect, je sais pas, mais en tout cas, ça va établir à la balance.
2: OMG, die EF oder Tür, klopfen dreimal und ich lass sie zu mir, durchsuchen die Wohnung.